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1: Eh bien, bonjour à toutes et à tous et merci de rejoindre Chéri FM Réunion. Quel bonheur de vous retrouver ce matin autour de la Feel Good Music. Celle de Teddy Swims, ça sera Break Up in Reverse dans un instant. Et puis, tout de suite, on démarre avec Whitney Houston, I Wanna Dance With Somebody. Pour ce mardi où nous sommes le 15 septembre, bonne fête à vous, Roland, Dolores, Lola, Lolita. Il est 5h.
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0: Break Up in Reverse. C'était des films ce matin sur Chérie FM Réunion. Merci infiniment de nous avoir choisi et de passer ce moment formidable avec la figure de musique. Dans un instant, Joe Cocker et Sergio Mendes. On va vous plonger en amour. Il est tendu avec Patty Austin, Never Gonna Let You Go. Oh non, on vous a, on vous garde.
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0: magnifique. Hein. Patty Austin et Sergio Mendes ce matin sur Chéri FM Réunion. Votre horoscope arrive dans un instant, ça sera avec Léa. Et on poursuivra avec celle qui a commencé sa série de 16 concerts. C'était samedi dernier et ça a été formidable. Céline Dion arrive dans un instant avec son tout dernier. Ça s'appelle Bonjour, Pardon, Merci. Hey, merci d'être avec nous.
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1: Nous sommes mardi et c'est le moment de retrouver votre horoscope avec Léa. Bonjour Léa.
2: Bonjour à tous.
1: On commence avec les béliers.
2: Votre dynamisme emportera toute la maison.
1: Les taureaux.
2: Vos comptes s'équilibrent.
1: Gémeaux.
2: Vos blagues feront rire vos collègues aujourd'hui.
1: Cancer.
2: Vous vous sentirez particulièrement bien chez vous.
1: Lion.
2: Votre avis comptera beaucoup.
1: Vierge.
2: Vos papiers seront parfaitement rangés.
1: Balance.
2: Une touche de romantisme va réchauffer l'air.
1: Scorpion.
2: Vous allez écouter un conseil très avisé.
1: Sagittaire.
2: La journée se déroulera comme vous le souhaitez.
1: Capricorne.
2: Votre patience va finir par porter ses fruits.
1: Verseau.
2: Un proche vous apportera une aide précieuse.
1: Et les poissons.
2: Vous allez vous offrir un petit moment magique.
1: Là, aujourd'hui ?
2: Oui, aujourd'hui.

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0: Merci.
1: Bon, ça y est, elle a arrêté de chanter sur le trottoir. Elle a commencé sa série de concerts 16 hein, au total. C'était samedi dernier et c'était grandiose. Hein. J'ai vu là des vidéos passées sur les réseaux sociaux. C'est absolument formidable avec une note qui a été tenue sur un All By Myself qui a été phénoménal. Dans un instant, waouh, on croisera Gabriel Marshall de temps en temps et puis oh.
0: Et tu le sais.
1: Audio Vita et Corneille tout à l'heure ensemble sur Chéri FM Réunion. Ça c'est vous et nous, hein. On se ressemble, on s'aime. Merci d'être là.

0: Et avec dans un instant Corneille et Vita ensemble et Nikita Elton John qui sont à suivre ce mardi 15 septembre. Il a fait un peu agla-gla hier soir. Il a fait froid. Dolores, Lola, Lolita, bonne fête à vous, bonne fête Roland également. On vous aime tous, on vous embrasse. Il est 6h à La Réunion.
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3: Bonjour à tous, une journée très venteuse sur l'île de la Réunion ce mardi. Les températures baisseront encore à partir de demain. Alors ce n'est que provisoire, c'est vrai, même si on est habitué depuis quelques semaines. Après le passage d'un faible front froid du sud vers le nord hier, la vague va s'intensifier mercredi. On attend jusqu'à 6 degrés en moins au thermomètre. Dans ce contexte d'hiver austral, ça souffle pas mal aussi, surtout sur le sud. La région sera placée en vigilance jaune pour les vents forts à partir de 11h tout à l'heure. La rentrée sociale, des syndicats de pompiers, d'infirmiers ou encore d'étudiants appellent à manifester partout en France. Aujourd'hui, ils se retrouveront devant le ministère de l'économie. Une mobilisation pour dénoncer notamment l'inaction des politiques face au changement climatique. Les fonctionnaires de police seront également mobilisés pour demander plus de moyens. Il a décidé de frapper à l'étage supérieur. Emmanuel Macron a transmis hier sa demande officielle à Bruxelles pour réclamer une interdiction de l'usage des réseaux sociaux au moins de 15 ans au niveau européen. Ce nouveau texte prévoit de cibler les plateformes qui proposent certaines fonctionnalités considérées comme particulièrement nocives ou addictives pour les plus jeunes. Pendant ce temps-là, au lycée, environ 2/3 des élèves français n'ont pas encore réussi à appliquer la fameuse interdiction des téléphones portables. La nouvelle règle entrée en vigueur à la rentrée est compliquée à mettre en œuvre. Les chefs d'établissement ont reçu l'information trop tardivement. Bientôt le grand jour pour Zizou. Zinedine Zidane endossera pour la première fois son costume de sélectionneur de l'équipe de France de foot vendredi. Il dévoilera dans 3 jours donc la liste des Bleus convoqués pour les matchs de Ligue des Nations face à la Turquie et la Belgique à la fin du mois et début octobre. On attend ça avec impatience et avec surtout pas mal de surprises. On termine à Los Angeles où se déroulaient les Emmy Awards cette nuit. La cérémonie de récompense de la télévision américaine. HBO a fait un carton hier. Sa série The Pitt a été sacrée meilleure série dramatique, mais aussi meilleure comédie pour Axe ou encore meilleur acteur avec Noah Wyle, meilleure actrice pour Rhea Sion pour son rôle dans la série Pluribus.
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3: C'est une journée bien venteuse qui nous attend sur l'île de la Réunion ce mardi. On l'a dit dans l'actu, les rafales ont frôlé les 85 km/h sur une large partie du littoral sud. Donc couvrez-vous bien, faites attention. 80 km/h sur la côte nord, de Chamborne au Cap Bernard en passant par Saint-Denis. Forcément, la mer est très forte avec de grosses vagues attendues encore ce mardi. Côté ciel, on attend des nuages, de la pluie à l'est et au sud-est, mais aussi sur les pentes de l'ouest et du nord-ouest. Ailleurs, c'est des éclaircies. Et puis côté température, on attend pas plus de 26 degrés sur le front de mer cet après.
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5: Bonjour à toutes, bonjour à tous. Le CRGT vous informe que sur la RN2 à Sainte-Suzanne, dans le cadre de la suite des travaux d'aménagement de la voie réservée au transport en commun et pour permettre des travaux de rabotage et d'enrobé, la circulation sera interdite dans le sens est-nord aujourd'hui entre l'échangeur de la marine et l'échangeur nord ce soir de 20h à 5h. Et à noter qu'aujourd'hui, la chaussée sera rainurée avec absence de marquage et la voie réservée au transport en commun sera fermée sur la montée de Bel Air. Avec tout ça, patience, prudence et redoublée de vigilance au volant.
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0: C'est pas vous, hein, c'est juste la couette qui a pas trop envie de vous quitter, tout simplement. Quand on a Yari dans un instant, tout comme Vitan, ils ont pas envie de se quitter pour cette chanson Ensemble pour vous. Et on est avec vous aussi aux côtés de Nikita d'Elton John ce matin sur Chérie FM Réunion.
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1: Et je vous emmène voir La vie d'une femme au cinéma. 1, 2, 3, ça c'est la feel good musique de Santa qui arrive tout à l'heure, elle sera pas seule. Il y aura aussi Diana Ross ou encore Foreigner tout à l'heure dans votre playlist de ce matin que vous avez choisi sur Chéri FM Réunion. Je vais prendre un café.
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1: Nous sommes mardi et c'est le moment de retrouver votre horoscope avec Léa. Bonjour Léa.
2: Bonjour à tous.
1: On commence avec les béliers.
2: Votre dynamisme emportera toute la maison.
1: Les taureaux.
2: Vos comptes s'équilibrent.
1: Gémeaux.
2: Vos blagues feront rire vos collègues aujourd'hui.
1: Cancer.
2: Vous vous sentirez particulièrement bien chez vous.
1: Lion.
2: Votre avis comptera beaucoup.
1: Vierge.
2: Vos papiers seront parfaitement rangés.
1: Balance.
2: Une touche de romantisme va réchauffer l'air.
1: Scorpion.
2: Vous allez écouter un conseil très avisé.
1: Sagittaire.
2: La journée se déroulera comme vous le souhaitez.
1: Capricorne.
2: Votre patience va finir par porter ses fruits.
1: Verseau.
2: Un proche vous apportera une aide précieuse.
1: Et les poissons.
2: Vous allez vous offrir un petit moment magique.
1: Là, aujourd'hui?
2: Oui, aujourd'hui.

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1: Louane qui est montée sur les planches là pendant ce mois de septembre avec un succès certain. De toute façon, ça ne pouvait pas être autrement. Dans un instant, Since Emilia, tout le bonheur du monde. On aura également le plaisir de retrouver Mentissa. Fais gaffe à toi pour démarrer cette journée. On a appris une super nouvelle, ça vient d'être confirmé. Ça y est, Lady Gaga est une maman.
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0: avec Gino.
1: Et avec le pouvoir de l'amour, signé Frankie Goes to Hollywood, The Power of Love. On a aussi Mantis à tout à l'heure. Fais gaffe à toi pour démarrer votre journée. Vous choisissez Chérie FM Réunion parce que c'est ici qu'on retrouve la Feel Good Music. Nous sommes mardi le 15 septembre. Bonne fête à vous, Roland, Dolores, Lola, Lolita. On vous embrasse, on vous aime. Il est 7h.
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3: Bonjour à tous, une journée très venteuse sur l'île de la Réunion ce mardi. Les températures baisseront encore à partir de demain. Alors ce n'est que provisoire, c'est vrai, même si on est habitué depuis quelques semaines. Après le passage d'un faible front froid du sud vers le nord hier, la vague va s'intensifier mercredi. On attend jusqu'à 6 degrés en moins au thermomètre. Dans ce contexte d'hiver austral, ça souffle pas mal aussi, surtout sur le sud. La région sera placée en vigilance jaune pour les vents forts à partir de 11h tout à l'heure. La rentrée sociale, des syndicats de pompiers, d'infirmiers ou encore d'étudiants appellent à manifester partout en France aujourd'hui. Ils se retrouveront devant le ministère de l'économie. Une mobilisation pour dénoncer notamment l'inaction des politiques face au changement climatique. Les fonctionnaires de police seront également mobilisés pour demander plus de moyens. Il a décidé de frapper à l'étage supérieur. Emmanuel Macron a transmis hier sa demande officielle à Bruxelles pour réclamer une interdiction de l'usage des réseaux sociaux au moins de 15 ans au niveau européen. Ce nouveau texte prévoit de cibler les plateformes qui proposent certaines fonctionnalités considérées comme particulièrement nocives ou addictives pour les plus jeunes. Pendant ce temps-là, au lycée, environ 2/3 des élèves français n'ont pas encore réussi à appliquer la fameuse interdiction des téléphones portables. La nouvelle règle entrée en vigueur à la rentrée est compliquée à mettre en œuvre. Les chefs d'établissement ont reçu l'information trop tardivement. Bientôt le grand jour pour Zizou. Zinedine Zidane endossera pour la première fois son costume de sélectionneur de l'équipe de France de foot vendredi. Il dévoilera dans 3 jours donc la liste des Bleus convoqués pour les matchs de Ligue des Nations face à la Turquie et la Belgique à la fin du mois et début octobre. On attend ça avec impatience et avec surtout pas mal de surprises. On termine à Los Angeles où se déroulaient les Emmy Awards cette nuit. La cérémonie de récompense de la télévision américaine. HBO a fait un carton hier. Sa série The Pitt a été sacrée meilleure série dramatique, mais aussi meilleure comédie pour Axe ou encore meilleur acteur avec Noah Wyle, meilleure actrice pour Rhea Chion pour son rôle dans la série Pluribus.
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3: C'est une journée bien venteuse qui nous attend sur l'île de la Réunion ce mardi. On l'a dit dans l'actu, les rafales ont frôlé les 85 km/h sur une large partie du littoral sud. Donc couvrez-vous bien, faites attention. 80 km/h sur la côte nord, de Chamborn au Cap Bernard en passant par Saint-Denis. Forcément, la mer est très forte avec de grosses vagues attendues encore ce mardi. Côté ciel, on attend des nuages, de la pluie à l'est et au sud-est, mais aussi sur les pentes de l'ouest et du nord-ouest. Ailleurs, c'est des éclaircies. Et puis côté température, on attend pas plus de 26 degrés sur le front de mer cet après-midi.
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5: Bonjour à toutes, bonjour à tous. Le CRGT vous informe que sur la RN1 à la Possession, il y aura la suite du chantier d'aménagement du nouvel échangeur de la NRL. Les voies seront donc neutralisées en fonction des besoins du chantier de 20h à 5h dans le sens ouest-nord ce soir. Et puis on termine sur la RN1 à la Possession, il y aura des travaux de rafraîchissement de la signalisation horizontale aujourd'hui. Les voies seront neutralisées entre les échangeurs de la Possession et celui du port est ce soir de 20h à 5h. Dans un sens ou dans l'autre. Avec tout ça, patience, prudence et redoublez de vigilance au volant.
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1: Ah, trop bien, c'est ce que vous dites, parce que vous avez démarré votre journée avec Chérie FM Réunion et que vous êtes gâtés côté playlist et côté cadeau depuis ce matin. Voici Frankie Goes Hollywood, Mary J. Blige et Mantissa qui arrive dans un instant.
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0: On a un système, nous, pour vous réveiller chaque matin, c'est la Feel Good Music. Dans un instant, avec Daniel Balavoine, Laziza et Mister Mister, ça c'est pour vraiment vous émouvoir. Ce sera Broken Wings et puis lui, J Balvin.
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0: Et son cœur qui se déchire, hein. Si vous partez, évidemment, c'est comme le mien. Si je sais que vous n'êtes pas là, oh là là, vous me faites très très mal. Merci d'être avec nous chaque matin, chérie Fabrion. Merci d'être là.
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0: Laziza, Daniel Balavoine. Dans un instant, votre horoscope qui arrive, ça sera avec Léa. Je vous prépare aussi ce titre qui va vous faire plaisir. C'est Marine Tricheur.
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1: Nous sommes mardi et c'est le moment de retrouver votre horoscope avec Léa. Bonjour Léa.
2: Bonjour à tous.
1: On commence avec les béliers.
2: Votre dynamisme emportera toute la maison.
1: Les taureaux.
2: Vos comptes s'équilibrent.
1: Gémeaux.
2: Vos blagues feront rire vos collègues aujourd'hui.
1: Cancer.
2: Vous vous sentirez particulièrement bien chez vous.
1: Lion.
2: Votre avis comptera beaucoup.
1: Vierge.
2: Vos papiers seront parfaitement rangés.
1: Balance.
2: Une touche de romantisme va réchauffer l'air.
1: Scorpion.
2: Vous allez écouter un conseil très avisé.
1: Sagittaire.
2: La journée se déroulera comme vous le souhaitez.
1: Capricorne.
2: Votre patience va finir par porter ses fruits.
1: Verseau.
2: Un proche vous apportera une aide précieuse.
1: Et les poissons.
2: Vous allez vous offrir un petit moment magique.
1: Là, aujourd'hui ?
2: Oui, aujourd'hui.

0: Tricheur Marine qui sort les red flags là ce matin, hein, ce Chéri FM Réunion. Dans un instant, ben, nous on va pas tricher, hein. On va vous faire jouer tout de suite.
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0: 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L'amour, évidemment, il en est question dans cette histoire, de ce portrait de Gabrielle, qui est joué par Léa Drucker, une chirurgienne en chef, qui est chef de service. Elle a 55 ans, elle travaille dans un hôpital public. Elle est passionnée par son travail. Elle mène une vie qui est intense, qui est partagée avec son mari Henri, sa mère malade et ses responsabilités médicales. Et puis sa routine va basculer un jour lorsque Frida, qui est interprétée par Mélanie Thierry, une romancière qui vient faire des recherches dans son service hospitalier, et là va naître quelque chose de totalement inattendu. 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
0: Et pendant ce temps, je vous envoie la Feel Good Music, celle du duo Stromae et Tove Lo qui arrive tout à l'heure. Alicia Keys également, juste avant 9h, ça sera You Don't Know My Name sur Chéri FM Réunion.
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0: Gino.
1: Avec The Fornoon Blondes dans un instant. Toblo et Stromae également. Des fleurs qui viennent égayer votre matin, ce chéri à Fabri, en mardi 15 septembre. Bonne fête à vous, Lolita, Lola, Dolores, Roland. Il est 9h à La Réunion. On vous embrasse. On vous aime pour ce mercredi 15 septembre.
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3: Bonjour à tous, une journée très venteuse sur l'île de la Réunion ce mardi. Les températures baisseront encore à partir de demain. Alors ce n'est que provisoire, c'est vrai, même si on est habitué depuis quelques semaines. Après le passage d'un faible front froid du sud vers le nord hier, la vague va s'intensifier mercredi. On attend jusqu'à 6 degrés en moins au thermomètre. Dans ce contexte d'hiver austral, ça souffle pas mal aussi, surtout sur le sud. La région sera placée en vigilance jaune pour les vents forts à partir de 11h tout à l'heure. La rentrée sociale, des syndicats de pompiers, d'infirmiers ou encore d'étudiants appellent à manifester partout en France. Aujourd'hui, ils se retrouveront devant le ministère de l'économie. Une mobilisation pour dénoncer notamment l'inaction des politiques face au changement climatique. Les fonctionnaires de police seront également mobilisés pour demander plus de moyens. Il a décidé de frapper à l'étage supérieur. Emmanuel Macron a transmis hier sa demande officielle à Bruxelles pour réclamer une interdiction de l'usage des réseaux sociaux au moins de 15 ans au niveau européen. Ce nouveau texte prévoit de cibler les plateformes qui proposent certaines fonctionnalités considérées comme particulièrement nocives ou addictives pour les plus jeunes. Pendant ce temps-là, au lycée, environ 2/3 des élèves français n'ont pas encore réussi à appliquer la fameuse interdiction des téléphones portables. La nouvelle règle entrée en vigueur à la rentrée est compliquée à mettre en œuvre. Les chefs d'établissement ont reçu l'information trop tardivement. Bientôt le grand jour pour Zizou. Zinedine Zidane endossera pour la première fois son costume de sélectionneur de l'équipe de France de foot vendredi. Il dévoilera dans 3 jours donc la liste des Bleus convoqués pour les matchs de Ligue des Nations face à la Turquie et la Belgique à la fin du mois et début octobre. On attend ça avec impatience et avec surtout pas mal de surprises. On termine à Los Angeles où se déroulaient les Emmy Awards cette nuit. La cérémonie de récompense de la télévision américaine. HBO a fait un carton hier. Sa série The Pitt a été sacrée meilleure série dramatique, mais aussi meilleure comédie pour Axe ou encore meilleur acteur avec Noah Wyle, meilleure actrice pour Rhea Chion pour son rôle dans la série Pluribus.
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3: C'est une journée bien venteuse qui nous attend sur l'île de la Réunion ce mardi. On l'a dit dans l'actu, les rafales ont frôlé les 85 km/h sur une large partie du littoral sud. Donc couvrez-vous bien, faites attention. 80 km/h sur la côte nord, de Chamborne au Cap Bernard en passant par Saint-Denis. Forcément, la mer est très forte avec de grosses vagues attendues encore ce mardi. Côté ciel, on attend des nuages, de la pluie à l'est et au sud-est, mais aussi sur les pentes de l'ouest et du nord-ouest. Ailleurs, c'est des éclaircies. Et puis côté température, on attend pas plus de 26 degrés sur le front de mer cet après.
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5: Bonjour à toutes, bonjour à tous. Le CRGT vous informe que sur la RN2 à Sainte-Suzanne, dans le cadre de la suite des travaux d'aménagement de la voie réservée au transport en commun et pour permettre des travaux de rabotage et d'enrobé, la circulation sera interdite dans le sens est-nord aujourd'hui entre l'échangeur de la marine et l'échangeur nord ce soir de 20h à 5h. Et à noter qu'aujourd'hui, la chaussée sera rainurée avec absence de marquage et la voie réservée au transport en commun sera fermée sur la montée de Bel Air. Avec tout ça, patience, prudence et redoublée de vigilance au volant.
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1: Tovlo et Stromae dans un instant et The Fun and Blondes, les voici tout de suite. Hey, what's up? Hey, comment ça se passe ce matin? C'est ça qu'elle vous pose.
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2: Et cette semaine vous paraît longue, j'en suis sûr. Puisque vous attendez avec impatience de pouvoir le retrouver en concert au petit stade de l'Est, ça sera ce samedi et ça sera formidable. Il chantera très certainement Chou Wasabi. Vous êtes impatient? Eh bien, tenez, le remède à votre impatience arrive dans un instant. On vous le passe, Julien Doré avec Chou Wasabi sur Chéri FM Réunion.
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0: sera en concert avec Chérie FM Réunion au petit stade de la Julien Doré.
1: Avec Gino.
0: Ça sera samedi à 20h. Soyez là, forcément. Dans un instant, la Feel Good Music va accompagner votre journée. N'oubliez pas, cet après-midi, 16h-20h, vous avez rendez-vous avec Diane. Et ce soir, rendez-vous avec l'amour. Ce sont les love songs de Chérie. De 20h à minuit, pendant 4h, on vous donne que du love. Nous, on se retrouve demain matin dès 5h pour se réveiller ensemble. Ciao, belle journée à vous. À demain, je vous aime.
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C'était Matt Pokora sur Chéri FM Réunion. 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
2: Bonjour à tous, une journée très venteuse sur l'île de la Réunion ce mardi, dans l'actualité forcément, ce jour de colère un peu partout en France. Bonjour à tous, alors les températures vont baisser dès demain, alors ce n'est que provisoire c'est vrai, après le passage d'un faible front froid du sud vers le nord hier, la vague de froid va s'intensifier, donc dès mercredi on attend 6 degrés en moins par exemple au thermomètre. Dans ce contexte d'ailleurs d'hiver austral qui continue, eh ben, ça souffle pas mal aussi aujourd'hui, vous l'avez sûrement remarqué, le sud mais aussi le nord et l'est seront placés en vigilance jaune pour les vents forts. À partir de 11h tout à l'heure. Dans l'actu aussi, plusieurs manifestations prévues aujourd'hui à Paris. Policiers, mais aussi chercheurs réclament plus de moyens, chacun de leur côté. Les salariés du secteur de l'énergie militent, eux, pour le maintien de leurs tarifs réduits. D'ailleurs, chez nous, EDF donc, est en grève. En tout cas, ses salariés ont prévu de défendre leurs tarifs préférentiels sur l'électricité. Le mouvement s'annonce très suivi avec des rassemblements à Saint-Denis, à Saint-Pierre ou encore à Saint-André. Les pompiers, les infirmiers, les étudiants et les assos de protection de l'environnement et des animaux exigent, eux, un grand plan de lutte contre le dérèglement climatique. Et puis, il va falloir faire vite. Les dernières places pour le concert de Calogero sont en vente en ce moment. Rendez-vous sur le site théâtre.re. Profitez-en, bien évidemment. Mieux vaut prévenir que guérir. La campagne de vaccination contre la bronchiolite a débuté hier. Les mamans en fin de grossesse, les nouveau-nés peuvent recevoir leurs injections beaucoup mieux remboursé cette année par la Sécu, alors que le virus respiratoire le plus souvent sans gravité provoque quand même chaque hiver un pic d'admission aux urgences pédiatriques. Le loto du patrimoine, pour terminer, vous connaissez le principe, une grande loterie dont les fonds récoltés permettent de financer la rénovation de sites historiques. La liste des 14 sites emblématiques choisis cette année a été dévoilée hier. On y retrouve chez nous l'ancienne usine sucrière de Beaufons à Saint-Benoît. Il y a aussi dans l'Hexagone le Fort Boyard en Nouvelle-Aquitaine ou encore une ancienne maison de la culture à Bourges. Un super tirage est prévu ce vendredi.
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2: Et pas la peine de vous faire un dessin, la journée est bien venteuse sur l'île de la Réunion aujourd'hui. Hein, les rafales vont frôler les 85 km/h quand même sur une bonne partie sud, 80 sur la côte nord de Chamborn au Cap Bernard en passant par Saint-Denis. Des rafales aussi qui toucheront la côte est et forcément eh ben, la mer est très forte avec de grosses vagues encore aujourd'hui. Côté ciel, on attend un petit peu de nuages, un petit peu de pluie aussi à l'est et au sud-est, mais aussi sur les pentes de l'ouest et du nord-ouest. Ailleurs, c'est des éclaircies au menu de ce mardi. Et puis, côté température, on n'attend pas plus de 26 degrés sur le front de mer cet après-midi.
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4: Bonjour à toutes, bonjour à tous. Le CRGT vous informe que sur la RN2, entre l'échangeur de Bourbie à Saint-Benoît et celui de Bel Air à Sainte-Suzanne, il y aura la suite des travaux de minéralisation dans le sens est-nord aujourd'hui. La bande d'arrêt d'urgence sera neutralisée dans un sens puis dans l'autre, selon l'avancement du chantier de 7h à 15h. Et puis on termine sur la RN2, entre les échangeurs de Pagnandy à Saint-André et celui de Bourbier à Saint-Benoît, il y aura des travaux de fauchage aujourd'hui. La bande d'arrêt d'urgence sera donc neutralisée dans un sens ou dans l'autre selon l'avancement des travaux de 7h à 15h. Avec tout ça, patience, prudence et redoublez de vigilance au volant.
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1: Mais oui, oublions tout ça et profitons ensemble de cette feel good musique. Diane à vos côtés, c'est jusqu'à 20h, jusqu'au top départ de Chérie FM Love Song. Pas mal de choses à se dire. On va parler cadeau avec votre film de la semaine, La vie d'une femme. Mais bon, pour un moment, Boys Ton Gang ou ne serait-ce que Christophe Maé et une nouveauté, c'est ce qui arrive de suite. Il est 16h, bienvenue à vous.
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0: Christophe Maé, rien que pour vous, pour ce mardi 15 septembre, bienvenue. La suite donc se passera auprès de Simple Minds, ne serait-ce avec Marguerite. Mais bon, pour le moment, on va surtout parler cinéma ensemble, film FILM par SMS au 7030.
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Marguerite à l'instant, toujours avec Chérie FM Réunion. D'ici là, on vous accompagne certes à la radio, mais aussi sur les réseaux sociaux de CTM Radio. Vous tapez Chérie FM Réunion sur Instagram ou sur Facebook, vous nous trouverez très facilement, histoire qu'on vous tienne au courant de tous les cadeaux qu'on a rien que pour vous tout du long donc de cette fin d'année 2026. Je vous laisse faire, d'ici là nous on repart auprès de Mathieu Moll de suite, ne serait-ce avec James Brown juste après.

0: Continue cette feel good musique, hein. James Brown à l'instant, toujours donc avec Chérie FM Réunion. La suite se passera auprès d'une nouveauté de Tove Lo et Stromae.
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0: une nouveauté Chérie FM Réunion donc, le temps donc de les retrouver, que ces artistes s'échauffent un petit peu la voix. Pourquoi pas repartir auprès d'un classique des Bee Gees. De suite.
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1: Allez, on continue cette heure du goûter ensemble, Tovlo et Stromae, à l'instant auprès de cette nouveauté. La suite, ça se passera donc auprès de la rédaction à 17h pétante pour un point sur l'actualité ainsi que la météo du jour. Redbone, ne serait-ce que Marc Lavoine. Mais bon, pour le moment, retrouvons les offres d'emploi avec Chéri FM.
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1: Toujours bel et bien pour ce mardi 15 septembre, toujours donc Diane à vos côtés, et ce jusqu'à 20h, jusqu'au top départ de Chéri FM, Love Song, All Green, ne serait-ce que Matt Pokora et nouveauté Chéri FM en préparation. Mais bon, pour un moment, retrouvons la rédaction pour un point sur l'actualité, ainsi que la météo, il est 17h.
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3: À la une de l'actualité, la majorité de l'île en vigilance vent fort. À retenir aussi ces mouvements de grève aujourd'hui partout en France et puis à l'étranger. La guerre au Moyen-Orient continue de s'étendre. Bonsoir à toutes, bonsoir à tous. La météo donc à la une et ça souffle fort sur la Réunion aujourd'hui. Le nord, l'est et le sud sont toujours placés en vigilance jaune, vent fort jusqu'à 19h ce soir. D'ailleurs en conséquence, le jardin de l'État à Saint-Denis est fermé jusqu'à nouvel ordre. L'actualité sociale et nous en parlions hier, les salariés de l'énergie sont en grève. Un mouvement suivi aussi à la Réunion avec les mêmes revendications que les collègues de l'Hexagone. Ils veulent défendre leurs tarifs agents. Un avantage historique qui leur permet de bénéficier de tarifs préférentiels sur le gaz et l'électricité. Le gouvernement envisage de revoir ce dispositif qui concerne aussi des dizaines de milliers de retraités du secteur. Chez nous, deux mobilisations ont eu lieu devant Albioma au port et à Bois-Rouge, mais aussi devant les sites d'EDF à Saint-Denis, Saint-Pierre et Saint-André. Et aux salariés de l'énergie se joignent aussi les policiers qui demandent davantage de moyens. Les pompiers, les infirmiers, les étudiants et des associations écologistes manifestent également contre l'inaction climatique. Enfin, l'enseignement supérieur et la recherche sont également mobilisés pour dénoncer un manque de moyens. Le point de convergence de ces mobilisations, eh bien, c'est la ville de Paris. Paris, justement, où le scandale de violence dans le périscolaire n'a pas fini de faire des remous. L'ancienne maire Anne Hidalgo est auditionnée aujourd'hui devant le Sénat pour donner sa version. Son successeur Emmanuel Grégoire passera demain devant les élus. Les familles, les parents d'enfants victimes attendent des explications. Emmanuel Macron, lui, est à Orange, dans le Vaucluse, à la base aérienne 115, pour rencontrer la première promotion de volontaires du nouveau service militaire national voulu par le chef de l'État. Un premier groupe qui accueillera d'ici novembre 3000 volontaires et jusqu'à 10 000 en 2030. Un service qui est présenté comme un moyen de renforcer le lien entre la nation et les armées, mais aussi comme une réponse aux besoins militaires face aux menaces et dans un contexte international tendu. D'ailleurs, à l'étranger, sur le front de la guerre au Moyen-Orient, une série d'attaques a été menée par les Houthis pro-iraniens du Yémen hier. Sur l'Arabie Saoudite, au moins 13 civils ont été blessés. Riyad a promis de riposter avec fermeté, tandis que l'Iran dément toute implication dans ce conflit. Dans le viseur du mouvement Houthi, le détroit de Bab el-Mandeb, passage stratégique pour les navires reliant l'Europe et l'Asie. L'autre front, il est en Ukraine, mais la guerre semble s'étendre. Un drone a été abattu par l'OTAN au-dessus de la Lituanie. C'est ce qu'a annoncé ce mardi le président lituanien. On ne sait pas officiellement à qui appartient ce drone, mais les soupçons se portent sur la Russie, surtout après qu'un train ait été attaqué par un appareil russe à la frontière polonaise ce week-end. 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
0: 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Météo.
3: Ce soir, le ciel se dégage sur la majeure partie de l'île. Quelques gouttes de pluie sont néanmoins à prévoir entre Sainte-Rose et Saint-Philippe. Et puis demain, eh bien, c'est un ciel bien dégagé qui se profile de Saint-Denis à Saint-Pierre et un temps plus couvert dans l'est du département. Voilà pour l'essentiel de l'actualité de votre mardi soir. Je vous souhaite à toutes et à tous une excellente soirée à l'écoute de Chéri FM Réunion.
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2: Bonjour à toutes, bonjour à tous. Le CRGT vous informe que sur la RN1 à la Possession, il y aura la suite du chantier d'aménagement du nouvel échangeur de la NRL. Les voies seront donc neutralisées en fonction des besoins du chantier de 20h à 5h dans le sens ouest-nord ce soir. Et puis on termine sur la RN1 à la Possession, il y aura des travaux de rafraîchissement de la signalisation horizontale aujourd'hui. Les voies seront neutralisées entre les échangeurs de la Possession et celui du port est ce soir de 20h à 5h dans un sens ou dans l'autre. Avec tout ça, patience, prudence et redoublez de vigilance au volant.
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1: Merci la rédaction pour ce point d'actualité ainsi que météo du jour. D'ici là, en termes d'artistes pour la suite, pourquoi pas repartir auprès de All Green, soit avec Matt Pokora et une nouveauté.

0: toujours là pour bel et bien vous accompagner, ce peu importe où vous êtes dans l'instant T, par exemple dans le nord de l'île, hein, je le rappelle, 101.9 pour Saint-Denis-Sainte-Clotilde, Sainte-Marie-Sainte-Suzanne, ou donc dans l'est, 104.6 pour Saint-Benoît-Sainte-Anne, ou le 95.3, rien d'autre pour Saint-André, Brapanon, Saint-Benoît-Sainte-Anne, la plaine des palmistes, ou encore Salazie. Je vous laisse noter tout cela d'ici à nous. On repart auprès de cette feel good musique avec les Eurythmics, ne serait-ce que Owl City dans la suite.
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0: Un excellent souvenir d'Aha, donc juste à l'instant, toujours avec Chai FM Réunion. La suite, elle se passera auprès d'une nouveauté de Lynn. Bienvenue toujours donc avec Chai FM Réunion pour vous accompagner avant de retrouver Lynn et cette nouveauté. Pourquoi pas repartir auprès de Madonna et un excellent souvenir.
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0: écoutez Chérie FM Réunion pour ce mardi 15 septembre. Bienvenue à vous. D'ici là, bientôt, on va entamer cette nouvelle heure d'émission ensemble. Grégory Lemarchal, juste avant, auprès d'un bon souvenir. Encore bienvenue et toujours bon début de soirée avec Chérie FM.
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1: Merci de choisir Chéri FM Réunion, toujours là pour vous accompagner en sortie du boulot, toujours sur le trafic, un poil chargé sur l'île ou tranquillement à la maison. Dans tous les cas, nous on est là, toujours auprès de cette feel good music. On va parler cadeau d'ici peu, Teddy Swims et nouveauté, mais tout de suite c'est France Gall, il est 18h.
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0: nouveauté chez IFM, Réunion de la part de Teddy Swims à l'instant. La suite, elle se passera au prix de Tears for Fears, ne serait-ce que Pierre de Maher. Mais bon, pour le moment, pourquoi pas parler cinéma ensemble, film FILM par SMS au 70-30.
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0: concert de mer, rien que pour vous, toujours donc avec Chéri FM Réunion. D'ici là, je le rappelle, si vous nous écoutez du côté du sud de l'île, par exemple, 107.1 pour Saint-Rose, 100.6 pour Petite-Île Saint-Joseph, Vincent Doux et le 100.8 hein, pour Le Tampon, Saint-Pierre, l'Entre-deux, Saint-Louis, la Plaine des Capes ou encore Sillaos. Hein, je vous laisse noter tout cela. D'ici là, nous, on repart auprès de Luis Fonsi de suite, Patrick Hernandez juste après.
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0: Donc en revenir quelques années auparavant, hein, forcément Patrick Hernandez. À l'instant, la suite se passera au prix d'une nouveauté Chérie FM de Jérémy Frérot. Un peu de fraîcheur, un peu de peps pour bel et bien continuer ce début de soirée, cette fin de journée. Avant de retrouver Jérémy Frérot et une nouveauté tout de suite, c'est Gloria Gaynor qu'on retrouve.
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0: de choisir Chérie FM Réunion, toujours là pour vous accompagner, ce peu importe ce que vous faites dans l'instant T ou comptez faire du restant de cette journée. D'ici là, pour ce mardi 15 septembre, après Jérémy Frérot, pourquoi pas repartir auprès de John Travolta, nous serons avec Yannick Noah.
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1: Merci de choisir Chéri FM Réunion pour ce mardi 15 septembre. D'ici là, en termes donc d'artistes, la suite se passera au prix de Stéphane Echer. On ne soit donc que Julien Lieb avec une nouveauté Chéri FM. Bienvenue à vous, il est 19h.
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toujours là pour vous accompagner. Encore bienvenue à vous. D'ici là, bien sûr, on vous accompagne à la radio, mais aussi sur les réseaux sociaux de cette même radio. Vous tapez Chérie FM Réunion sur Instagram ou sur Facebook. Vous nous trouverez très facilement, histoire donc qu'on vous tienne au courant de tous les cadeaux qu'on a rien que pour vous pour cette fin d'année 2026. Et clairement, des cadeaux, il y en aura pas mal. Dans tous les cas, après Julien Lieb, pourquoi pas repartir auprès de Gentle, ne serait-ce que Jack et Carla en préparation.

toujours là pour vous accompagner, ce peu importe où vous vous trouvez. En termes de fréquence, par exemple dans l'Ouest, hein, le 88.5 pour la possession Saint-Paul, le 96.2 pour la Saline-les-Bains, Saint-Gilles, Trois-Bassins et le 101.0 pour Saint-Leu, les Avirons, les Temps-Salés ou encore Saint-Louis. Je vous laisse noter tout cela. D'ici là, nous, on repart auprès de Claudio Capéo, ne serait-ce que Julien Clerc en préparation. Ce soir, je...

0: Julien Clerc à l'instant, toujours avec Chérie FM Réunion. La suite se passera auprès d'une nouveauté de James Blunt. On se dira au revoir d'ici très peu de temps avec aussi le top départ de Chérie FM Love Song. Mais bon, pour le moment, avant de retrouver James Blunt et cette nouveauté, pourquoi pas repartir auprès de Christopher Cross de suite.
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j'espère que vous avez passé un excellent moment. On va accompagner celle donc de cette feel good musique. D'ici là, chérie FM Love Song va bel et bien démarrer à 20h pétante. Et quant à nous, on se retrouvera à partir de demain. Même heure, même émission. C'était Diane. Bye bye.

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